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0: Fait que c'est ça, l'autre fois, on a pris un verre, tu sais. C'était agréable, on s'est donné des nouvelles, là. On a jasé, là. On n'a pas jasé de nécrophilie ou de théorie du complot, là. On a jasé de l'affaire normale.
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1: Hey les boys, me semble qu'on a travaillé fort cette semaine, hein? Ouais. On mériterait de s'en déboucher une, là. Ah ouais, ah ouais. Hey, prenez-vous un petit shooter, vous autres?
2: Ben oui!

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2: Bon matin tout le monde, bienvenue au temple de la renommée. J'espère que vous allez bien. Je suis Dylan Bernard, on est ensemble jusqu'à 16h pour jaser le sport. Et en ce moment, j'avais dit que la F1 commençait à 9h. Techniquement, c'est vrai. Mais seul problème, au troisième tour, deuxième, troisième tour, Max Verstappen, chez lui, au Grand Prix des Pays-Bas, a maintenant DNF. Il a fait un gros crash à cause que la piste est complètement détrempée. Ça va recommencer dans 7 minutes et on va être au tour numéro 3. Donc, disons qu'elle a commencé, mais très, très peu, OK? Donc, j'ai très, très hâte de voir qu'est-ce qui va se passer là-bas. J'avais misé sur Max pour gagner. Bon, on s'entend que c'est déjà terminé. Lui qui a signé un contrat jusqu'en 2030 doit être très, très, très déçu. Mais c'est pas grave, toujours très, très divertissant. Et on va voir.
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1: La course recommence à l'instant. Donc, pour l'instant, c'est un formation lap, un tour de formation extra. Ils n'ont pas le choix vraiment de le faire. Et vraiment, il faut regarder si la piste est correcte. Donc, les longs. Quasiment terminé et voilà, c'est terminé le tour. On parle un peu de la NFL tantôt également, puisqu'il y a plusieurs matchs et terminé. Et justement, même aujourd'hui, on a un bon match à 20h. Seahawks contre Titans. Mes Bears de Chicago ont perdu malheureusement 27-9. J'avoue que je suis déçu à chaque fois que les Bears perdent. Là, on est en pré-saison, c'est moins pire. Mais quand c'est la saison régulière et qu'on perd d'un écart comme ça. Voilà, on peut pas tout avoir. La semaine passée, on les avait détruits 34-10. Mais là, bon, OK, on peut pas tout avoir dans la vie, je comprends.
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1: Jimmy Antonelli pour l'instant numéro 1. Pendant le tour numéro 13. Donc, est-ce qu'il va rester numéro 1 tout le long et remporter? Ça ferait du sens. Ça ferait du sens. On sait que c'est Kimi Antonelli quand même. Hein. C'est pas n'importe qui. Ça reste un des meilleurs ever, tout simplement. UFC hier. Moi, mes prédictions sont pas bonnes. Okay? Même sur le UFC, celui-là n'était pas les meilleures prédictions au monde. Donc, j'ai eu le co-main event et le RDR, la victoire au premier round par TKO contre Roman Dolidze. Mais Petrino a remporté. Et dans le main event, Grégory Rodriguez a battu Anthony Hernandez et ensuite Rodriguez a call out Dricus Duplessis. Selon moi, c'est le combat à faire et on verra qui va sortir gagnant.
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10: La NFL aujourd'hui, 20h, Seahawks contre Titans. C'est à ne pas manquer, quand même pas pire, Sunday Night Football. Moi, j'aime ça. J'aime assez ça. Je vous avoue que ça fait... De base, j'écoutais même pas le football. J'écoutais le un petit peu avant le Super Bowl, les séries, savoir comment, c'était quoi, en fait.

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1: Non, non, non, arrêtez ça. Vous avez plus de chances de parier sur la prochaine Coupe du Canadien que sur la prochaine toune. 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
2: UFC 331, le prochain pay-per-view de l'UFC le 19 septembre. Dans le main event, Joshua Van contre Alexandre Pantoja. On va avoir également Arman Tsaroukian contre Mauricio Rufi dans le co-main event. Je vais miser plus sur Arman Tsaroukian. Lui, il peut avoir un title shot n'importe quand, puis il décide quand même d'affronter des jeunes comme ça. Patricio Ferrer contre Choi Hudo. Ça, selon moi, ça va être Choi qui va remporter. Après réflexion, je crois que justement Choi est capable, plus jeune aussi, de 4 ans. Ferrer a quand même 39 ans. Et dans la carte préliminaire, on va avoir Marlon Chito Vera contre notre Québécois, Charles R. Jourdain.
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1: Les signatures dans la Ligue nationale de hockey, c'est assez tranquille, on va être honnête. Vraiment, littéralement, rien depuis le 21, en fait. On est le 23 aujourd'hui, il n'y a pas grand-chose. Et la dernière grosse signature qu'il y a eu, c'était Ville Kovunen. Voilà, qui a signé avec Pittsburgh pendant 8 ans, 4 millions. C'est la seule grosse signature qu'il y a eu et c'était le 6 août. Patrick Laine, toujours pas signé. Price non plus, mais ça, on se doute qu'il va signer, il va prendre sa retraite avec Montréal. On peut pas croire qu'il prendrait sa retraite en tant que Sharks de Saint-José. Non, ça marcherait pas comme ça. Donc, j'ai hâte de voir les prochains gros noms à signer. C'est sûr qu'il va en avoir rapproché, peut-être à la pré-saison. Ça s'en vient quand même bientôt.
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1: On a parlé du UFC, on a parlé de la NFL. En ce moment, c'est le 50e tour du Grand Prix des Pays-Bas. On a Max Verstappen qui est out of the race. Ça a été au tout début chez lui. C'est tellement dommage, tout le monde voulait qu'il remporte chez lui. Pour l'instant, c'est Lewis Hamilton qui est numéro 1. Kimi Antonelli est en deuxième position, mais il reste encore 22 tours, donc tout peut se jouer encore. Et on a également Lando Norris, qui est pas loin derrière, en troisième position. Quatrième, on a George Russell. Cinquième, Charles Leclerc. Sixième, Oscar Piastri. Septième, Liam Lawson avec Red Bull. Hülkenberg, huitième. Et neuvième, Fernando Alonso. Ça, c'est très surprenant, mais c'est parfait, il est dans les points. Et Yuki Tsunoda est dixième. Tsunoda, lui, s'il veut un siège pour l'an prochain, il doit terminer dans les points, c'est assuré.
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1: On regarde maintenant sur Daily Face-Off. Le line-up du Canadien de Montréal, ça va ressembler à quoi l'an prochain? Premièrement, ça ressemblerait à Cole Caulfield, Suzuki, Slavkovski. On se doute que ça va être ça. Deuxième ligne, Newhook, Evans, Demidov. Bien sûr, ça ferait du sens. Ensuite, la troisième, Texier, Dano, Anderson. Dano et Anderson ensemble, ils ont une bonne chimie. J'adore ça, faut les laisser ensemble. Et la quatrième, Bolduc, Kapanen, Kirby Dach. Oui, ça ferait du sens. Moi, c'est certain que j'aurais laissé partir Kirby Dach et j'aurais gardé Patrick Laine à la place. Mais bon, c'est pas grave, c'est quand même excellent. À la défense, on va avoir Madison avec Dobson, Trouble avec Hudson et Caden Goulet avec Carrier. J'aurais peut-être mis Goulet avec Hudson, je vous l'avoue, ça ferait une incroyable les deux ensemble. Mais tant qu'Hudson est là, ça fait du sens. On va avec Daughter de Pearl Jam. Il est 10h48, on est ensemble jusqu'à 16h.

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9: The King is back, UFC Fight Night. Le prochain, la semaine prochaine, on va avoir le gars du Daghestan, Umar Nurmagomedov, dans la même famille que Khabib Nurmagomedov, la légende, un des meilleurs de tous les temps. On va affronter Song Yadong, Song qui a battu Figueiredo. Il y a excellent, excellent combattant, Yadong, mais il va pas battre Umar Nurmagomedov, je pourrais le garantir. UFC Paris maintenant. Dan Hooker contre Saladin Parnasse. Ça va être un combat tout simplement incroyable. Saladin Parnasse n'a aucun combat à l'UFC, mais est une grande star internationalement. On va avoir dans le co-main event Fares Ziam contre Alex Sola. Deux Français qui vont s'affronter à l'UFC Paris. C'est tout simplement magnifique. MVP Michael Venom Page va être là également.
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1: Lando Norris is the greatest. Il est le gagnant du Grand Prix des Pays-Bas. En deuxième position, on a Kimi Antonelli. Troisième, George Russell. Quatrième, on a Lewis Hamilton, suivi de son coéquipier de chez Ferrari, Leclerc. Sixième, Piastri. Septième, de chez Red Bull, Liam Lawson. On va avoir Hülkenberg et Fernando Alonso. Ça, c'est incroyable. Alonso dans les points. Génial. Top 10 également, Pierre Gasly. Onzième, Yuki Tsunoda. Donc, il a fait quand même une très belle course. Ça fait un petit temps qu'il n'a pas coursé. La dernière fois, c'était avec Red Bull Racing l'an passé. Donc, ça fait quasiment un an. Bortoleto, 13e position. Ensuite, Colapinto, Sergio Perez et Carlos Sainz. Le reste, c'est des DNF. Donc, Max Verstappen, Oli Berman, Lance Stroll, Esteban Ocon, Valtteri Bottas et Albon ont tous DNF. Donc, n'ont pas complété la course.
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1: On parle un peu de course maintenant parce qu'il y a quelques mois, j'ai eu la brillante idée de m'inscrire et de me mettre au défi pour faire une course. Donc, je me suis pas dit un demi-marathon ni un marathon complet. J'ai voulu faire un 10 km. Okay, c'est déjà pas si pire. 5, un peu trop facile pour moi. J'ai toujours eu de la facilité quand même. Dans les 5 km, je le faisais et j'étais à peu près dans le même temps que les autres, sans entraînement. Donc, je me suis dit, pour me donner un défi, on va y aller avec le 10. Le 10, c'est probablement la course Je cours QC de Beneva. Donc, le 3 octobre, c'est là que ça commence à 11h, c'est le départ du 10 km. Ensuite, le 4 octobre, c'est là, à 8h du matin, le départ pour le 42,2 km, le marathon. Et le demi-marathon à 9h35. Si jamais vous êtes inscrit, c'est vous faites bien, probablement. Ça vous donne des petits défis. C'est toujours incroyable. Se donner des défis sportifs, j'adore ça. Il est 11h28, on y va avec Amanda Barr.

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1: UFC 333, ça a été annoncé il y a une semaine précisément. Le gros événement arrive. Volkanovski contre Evloev, ça va être incroyable comme match-up. Selon moi, Volkanovski va remporter ça. Il est capable de dominer Evloev ou même peut-être même le finir, ça serait génial. Dans le co-main event, Peter Yan, le champion 135 livres, va affronter Mehrab Dwalishvili, l'ancien champion. C'est la trilogie entre les deux. Premier combat, c'est Mehrab qui avait remporté. Le deuxième, Peter Yan pour la ceinture. Et maintenant, c'est le rematch. Qui va remporter? Je vais miser plus sur Mehrab. Il y a un cardio incroyable. Il va pouvoir détruire Peter Yan dans le rematch par domination. Je dirais 48-47 les notes. Trois rondes pour Mehrab. On pose avec She's So High. Ensuite, Only Wanna Be With You et

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12: Oh yes, on va parler un peu de NFL, de football. J'aime tellement le football maintenant, je vous le dis. La NFL, ça a un dark side. D'ailleurs, il y a clairement une série qui s'appelle Dark Side of Football. Mais bon, c'est pas grave, c'est pas de ça qu'on va parler aujourd'hui. On pourra en reparler un peu plus tard, par contre. Aujourd'hui, 20h, Sunday Night Football. On va voir Seahawks contre Titans. Ensuite, Steelers contre Bills. Jeudi à 19h. On va voir Pats contre Browns également jeudi. 49ers, Raiders aussi. Et Rams contre Chargers dans le main event de la soirée de jeudi. Ensuite, vendredi, on a plusieurs matchs vendredi. C'est absolument fou le nombre de matchs qu'on a. On va avoir Saints contre Cowboys, Cardinals contre Packers, Giants contre Jets, Bengals contre Eagles. Et le samedi, Lions contre Colts à 13h et à 18h, mes Bears de Chicago contre les Titans.
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1: Fernando Alonso. Fernando qui est dans les points. Et ça, laissez-moi vous dire que c'est impressionnant. Alonso 9e, 2 points pour lui. C'est tout simplement magnifique. Donc, on regarde un peu le Grand Prix des Pays-Bas. Lando Norris a remporté. Deuxième, on a Kimi Antonelli, bien sûr, qui est le leader au championnat pilote. On a également George Russell, Lewis Hamilton, Charles Leclerc, Oscar Piastri, Liam Lawson avec Red Bull et Yuki Tsunoda, lui qui faisait son apparition chez Racing Bulls depuis quelques temps, a fini 11e juste avant les points. Pierre Gasly a eu un point et Alonso a eu deux points, ce qui est tout simplement magnifique!

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1: Parlons maintenant un peu du UFC. On a un gros fight night qui s'en vient avec Umar Nurmagomedov dans le main event contre Song Yadong. La carte principale commence à 6h du matin, donc vers 8h30 à peu près, ça va être le main event. J'ai très très hâte de voir ça. Il va y avoir également Kai Asakura en bantamweight à 135 livres. Kai Asakura qui a remporté son dernier combat. Je miserai également sur Kai. Je crois qu'il est capable de remporter encore une fois. J'ai très très hâte de voir ça. UFC Noche. On va avoir Brandon Moreno contre Morales. On va avoir Manon Fiorro contre Alexa Grasso. Ça fait un an et plus que j'ai dit que ce combat-là devait avoir lieu et c'est là qu'il va avoir lieu. Cortés Acosta contre Curtis Blade. Pour moi, ça, c'est mon main event. Deux gros gars qui vont se taper dessus. C'est génial.
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1: Les signatures dans la Ligue nationale de hockey, pour l'instant, extrêmement tranquilles. Qui reste dans les agents libres? Il en reste beaucoup, beaucoup trop selon moi. Par exemple, on a Patrick Laine qui a toujours pas re-signé. Carey Price, on le compte pas. Okay, on le compte pas. C'est correct, on sait qu'il est à la retraite. Monsieur Drouin, qu'est-ce qui va se passer avec toi, Monsieur Jonathan Drouin? J'ai hâte de savoir. Moi, je suis extrêmement content de voir que Desharnais avait signé avec les Sharks. Oui, il a signé très, très cher. Okay, c'est dans les 4 millions. Et le gars ne jouait pas beaucoup. Par contre, moi, je crois qu'avec les Sharks, il va pouvoir aider parce que c'est quand même, malgré tout, il y a 30 ans, c'est quand même un vétéran comparé à l'équipe des Sharks. Donc, il va pouvoir aider la défensive et la rendre encore meilleure. Peut-être un rôle de leader également lui attend. On ne sait pas.
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1: Cette semaine, on est supposé avoir une annonce concernant le combat Tyson Fury et Anthony Joshua. Donc, un gros combat que les gens attendent depuis longtemps. Clairement, depuis Jake Paul contre Anthony Joshua, les gens parlent que de ce combat-là. Les deux ont eu un combat depuis. Même Fury, je crois qu'il y en a eu deux depuis. Et Anthony Joshua en a eu un beau KO. Il s'était fait envoyer deux fois au tapis, mais a quand même mis KO l'autre. Donc ça, c'est absolument incroyable. Selon moi, Joshua pourrait remporter contre Tyson Fury. J'ai hâte de voir ça. Le promoteur est supposé être Dana White, le promoteur du UFC. Et clairement, c'est le meilleur promoteur de tous les temps. Selon moi, le gars pourrait vendre la glace à un Esquimau. Donc, c'est le meilleur promoteur pour ce combat-là. Let's go, let's go.
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12: Maintenant, on va jaser un peu de ce qui va se passer dans la NFL ce soir à 20h. On va avoir les Seahawks contre Titans. Jeudi, Steelers contre Bills. Ça reste quand même très très bon. J'aime beaucoup les Bills. On est encore en pré-saison de la NFL. Ça commence officiellement le 9 septembre, la première semaine. Où est-ce que mes Bears vont affronter les Panthers à 13h le 13 septembre? Je crois que c'est un match-up qui est quand même réalisable. Vraiment, j'ai hâte de voir si mes Bears vont être capables d'être encore meilleurs que l'an passé. Caleb Williams va être là pour l'équipe. D'ailleurs, lui qui est sur le cover en fait, du jeu vidéo de Madden.
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1: La Formule 1, Lando Norris a remporté le Grand Prix des Pays-Bas. C'est absolument génial. Le 6 septembre, dans deux semaines, c'est le Grand Prix d'Italie. J'imagine qu'ils vont aller manger les pizzas en même temps. Pas le choix. T'es en Italie pour un Grand Prix à 9h du matin. Allez, le soir, on se tape une pizza. C'est clair que c'est ça qu'ils vont faire. Surtout Valtteri Bottas, on sait qu'il aime beaucoup la nourriture. Ensuite, Grand Prix d'Espagne. Je l'aime beaucoup. J'ai une certaine amour pour l'Espagne de base. Grand Prix de Bakou. Ensuite, Grand Prix de Bahreïn au circuit international d'Espagne. Le 4 octobre, juste le nom Grand Prix de Bahreïn va rapporter beaucoup. Et justement, même si c'est pas à Bahreïn que ça se fait, eh bien, ça reste le GP de Bahreïn. Voilà.
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1: UFC 331, Joshua Van va affronter Alexandre Pantoja contre ensuite Armand Saroukian et Romeo Rufi vont s'affronter en co-main event. Patricio Ferrer va affronter Choi Duho. Selon moi, ça va être Choi qui va remporter parce que Ferrer reste quand même assez âgé pour le MMA. Il est à 39 ans. Le UFC l'ont signé vraiment tard. Ils auraient pu le signer vraiment avant, selon moi, mais il a toujours re-signé avec le PFL. Renato Moicano contre Brian Ortega. On va également avoir dans la carte préliminaire Gable Stevenson contre Sean Sharaf. On va avoir Marlon Chito Vera contre notre Québécois, Charles Jourdain. Ça va être tout simplement incroyable.
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1: On va parler un peu de courses et de défis sportifs. Il y en a plusieurs que lorsque le marathon Beneva de Québec ou de Montréal, peu importe, commence à vendre des places, là, il y a des gens qui se donnent des défis. Il y a des gens qui se donnent des défis dans le sens, est-ce qu'on devrait faire un demi-marathon? Est-ce qu'on devrait faire un 10 km ou même le marathon complet? Personnellement, je me suis donné le défi de faire pas le marathon, okay? On va dire le 10 km. Moi, j'ai aucune expérience en course. Je faisais des 5 km avant, à l'école, etc. Et j'avais un temps moyen. Voilà, j'étais pas au top, j'étais pas en bas, mais je m'entraînais pas rien avant et j'étais dans la moyenne. Donc, le 10 km, ça devrait être parfait avec de l'entraînement en plus. C'est le 3 octobre et le marathon et le demi-marathon, c'est le 4 octobre 2026.
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1: On va parler maintenant un peu de ce qui se passe à Neuville. Donc à Neuville, on va avoir la fête aérienne de Neuville le 28 et 29 août. Justement à Neuville, le 28 c'est de 17h à 21h, le 29 août c'est de 10h à 17h. Pour plus d'informations, allez sur la page Facebook de la fête aérienne de Neuville. Vraiment pour les fans de tout ce qui est aérien, donc avions, hélicoptères, toutes sortes d'avions et d'hélicoptères, vous allez pouvoir voir ça à cet endroit-là. C'est très populaire. Allez-y, 28, 29 août. Pour plus d'informations, la page Facebook de la fête aérienne de Neuville.
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1: La Formule 1, Lando Norris a remporté le Grand Prix des Pays-Bas. Deuxième, on a Kimi Antonelli, qui est le leader du championnat pilote. Clairement, Norris s'en rapproche également. Le deuxième dans le championnat, c'est le numéro 4 dans le Grand Prix des Pays-Bas, Lewis Hamilton, qui a ramassé 12 points. Charles Leclerc est cinquième avec 10 points. Ensuite, Oscar Piastri, Liam Lawson, Hülkenberg, Alonso, qui est en deuxième, excusez-moi, qui a fait 2 points en 9e position. Pierre Gasly, 1 point en 10e position. Et dans ceux qui n'ont pas terminé la course, il y en a quand même pas mal, dont Max Verstappen, également Oli Bearman, M. Lance Stroll, Ocon, Bottas et Albon. On y va avec Easy Lover de Phil Collins, ensuite I Will Wait.

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1: UFC Fight Night, Umar Nurmagomedov va être en action. Un des très, très... un protégé à Khabib Nurmagomedov. Lui va affronter Song Yadong. Umar a beaucoup plus de chances que Song a remporté. Premièrement, il y a eu 3 combats où est-ce que dès que Umar remporte, il se fait dire qu'il va avoir la chance au titre. Finalement, il ne l'a jamais. Donc, clairement, il faut donner la chance au titre à Umar. Peu importe. S'il remporte contre Song Yadong, c'est fini, là. Faut lui donner. Ou on peut lui donner Sean O'Malley. Ça, c'est correct aussi. Si Mayweather remporte, on peut faire Umar contre Mayweather 2. Ensuite, on fait Sean O'Malley contre Peter Yan. Et là, on fait le gagnant des deux qui s'affronte. Ça pourrait être génial.
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2: La NFL ce soir, 20h. Sunday Night Football, c'est quand même pas pire pour vrai. Un bon match, Seahawks contre Titans pour clôturer la semaine 3 de la pré-saison. La semaine 4 va débuter avec les Bills contre Steelers, les Pats contre Browns, 49ers contre Raiders et Rams contre Chargers. Rams contre Chargers, j'ai l'impression que je le dis très souvent. Ça. J'ai l'impression que c'est le match que je dis le plus souvent. Mais bon, peut-être que c'est pas ça non plus. Une impression de déjà vu. Voilà. Le vendredi, également beaucoup, beaucoup de matchs. Et le samedi, uniquement deux. Lions contre Colts. Et les Bears de Chicago, mes Bears, contre Titans.
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1: On va parler maintenant un peu de qu'est-ce qui va se passer dans la Ligue nationale de hockey. Donc, premièrement, on a le 19 septembre, où est-ce qu'on a plusieurs matchs, OK? Canadiens, Maple Leaf à 19h. On a également Stars contre Blues, Jets contre Oilers, Blackhawks contre le Wild, Golden Knight, mais Golden Knight avec Carter Hart contre les Kings et Canucks contre Kraken. Ensuite, on poursuit en pré-saison toujours. La vraie saison commence pas mal plus tard que ça, OK? Donc, la pré-saison dure quand même un petit bout. Par contre, à partir du 29 septembre, c'est là que ça commence. On va bien sûr avoir un Canadien Maple Leaf pour commencer ça à 19h. J'ai hâte de voir qu'est-ce que le Canadien, ça va donner avec eux.
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1: UFC Paris, dans le main event, le 5 septembre, Dan Hooker contre Saladin Parnasse. On va également avoir Michael Venom Page sur la carte. Alex Sola contre Fares Ziam, un combat 100% français. Où est-ce qu'on va avoir le droit à un show, selon moi, incroyable? Deux Français qui se battent, qui sont quand même haut dans le classement lightweight. Donc Fares Ziam vient juste de quitter le fameux ranking. Mais s'il remporte contre Alex Sola, il va avoir une opportunité de revenir. Et si Alex Sola remporte contre Fares Ziam, je vous garantis qu'il va rentrer dans les prochains combats de Alex Sola. Ça va être tout simplement fou. Ça se passe le 5 septembre, la carte principale, et à partir de 15h, le 5 septembre.
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12: Lando Norris is the greatest. Il a remporté le Grand Prix des Pays-Bas et également le Grand Prix d'Hongrie. Lui de Belgique, c'était Antonelli. Grande-Bretagne, Leclerc, ensuite Russell. Donc Antonelli, ça fait quand même un petit bout quand même qu'il a remporté un Grand Prix. Là. Peut-être que ça pourrait être le Grand Prix chez lui le prochain, le 6 septembre en Italie. Qui sait? Moi, je crois certainement qu'Antonelli va se donner à 1000% pour remporter le Grand Prix d'Italie chez lui, justement. L'Italien, Kimi Antonelli. Ça fit à 1000% lui qui remporterait ce Grand Prix-là. Cette course-là, que j'adore d'ailleurs. J'adore le Grand Prix d'Italie beaucoup plus que lui des Pays-Bas. Donc, let's go, Kimi!

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2: Parlons un peu du Canadien de Montréal. On va aller regarder le site Daily Faceoff. Ce site-là que je vais tout le temps regarder pour regarder justement les lignes, les line-up. Et là, c'est mis à jour normalement, bien sûr. C'est pas Martin Saint-Louis qui l'a confirmé. Mais on peut regarder de quoi ça aurait l'air. Donc, Cole Caulfield, Suzuki, Slavkovski, première ligne. Deuxième ligne, New Hook, Evans, Demidov. Ensuite, Texier, Dano, Anderson. Et la quatrième ligne, Bolduc, Kapanen, Kirby Dach. Je vous avoue que j'aurais laissé partir Kirby Dach pour de bon et gardé Patrick Laine. Moi, c'est ce que j'aurais fait à la place. À la défense, on a Madison avec Dobson, Strouble avec Hudson et Goulet avec Carrier. J'aurais probablement mis Goulet avec Hudson et Strouble avec Carrier, mais peut-être qu'ils veulent rendre ça un peu plus équilibre. C'est correct, il n'y a pas de problème. Et également les deux gardiens de but. Probablement que ça va être, s'ils sont pas capables d'échanger Montembeau, ce serait Fowler avec Dobesch premier ou Dobesch avec Montembeau. On sort avec Mister Carey.

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1: Un combat MMA le 4 septembre entre deux stars au Québec et même au Canada, au Samouraï MMA 21. On va avoir le droit au Colisée de Laval d'ailleurs. Michael Dufort, le champion 155 livres contre Antoine Chaput, qui est le deuxième meilleur lightweight, donc 155 livres probablement de Samouraï MMA. Les deux vont s'affronter et c'est pas uniquement pour la ceinture 155 livres. Selon moi, c'est clair et c'est sûr à 1000% que le gagnant s'en va directement à UFC. Michael Dufort attend depuis longtemps. Il a remporté une autre victoire. Toujours pas d'appel de l'UFC. Donc, Antoine Chaput, c'est le test. Et si Chaput remporte, il pourrait aller directement à UFC. Il serait dans un momentum incroyable. Maintenant, c'est Radioactive, Imagine Dragons. Ensuite, du Bryan Adams. Et pour la fin, on va pouvoir se dire au revoir et se dire à la semaine prochaine, samedi. Et on va parler de ce qui va se passer la semaine prochaine. Au total, que ce soit du lundi au vendredi, même la fin de semaine, parce que bien sûr, on va en parler. Radioactive Imagine Dragons, il est 15h30.

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1: C'est déjà tout pour nous aujourd'hui, mais on va pouvoir continuer de parler du sport en fin de semaine, samedi et dimanche de 9h à 16h, au temple de la renommée. On va discuter d'un UFC. D'ailleurs, le samedi matin, le UFC va être terminé. Dès qu'on va nous, on va commencer. Ou du moins, ça va être très, très près de la fin. Donc, Umar Nurmagomedov contre Song Yadong. Sinon, pas gros nom, vraiment, dans cette carte-là. Peut-être Kaya Sakura qui a déjà affronté le champion Pantoja. Également, on va parler de la Formule 1, le Grand Prix d'Italie. C'est le 6 septembre, mais on va quand même en discuter. La NFL, bien sûr, samedi, il va y avoir deux matchs. Bears contre Titans et Lions contre Colts. On n'a pas le choix d'en discuter. Bonne semaine, tout le monde.
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1: Aujourd'hui, je vais vous parler de quelque chose qui est un petit peu touché. Ça peut être mal interprété, ça dépend de quel bord tu le vis. C'est quelque chose qui est drôle à dire. T'entends ça, tu penses au pire, mais c'est pas si pire que ça. La preuve, c'est que j'en parle, fait que ça doit pas être si pire que ça. Puis de toute façon, t'as rien qu'à enlever le 10.

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